Allez Pierrot, allez Pierrot, finis ton verre, prends ta guitare. Voilà. Tiens, Olivier, tu l'accompagnes. Vas-y, glisse-toi derrière le piano. C'est bon, t'es bien installé. Génial.

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Donc, je vous rappelle que Monsieur Alvaro Horacio de Sousa Moraes, il est décédé le 6 juillet, résident en Vendée. Il est naturel de Aveiro, Portugal, bien sûr. Ses funérailles vont se réaliser dans l'église de Sant'Anne à La Riche à 10h ce lundi 20 juillet. Donc, et à suivre, après la messe, son corps ira pour Èvre, cimetière d'Èvre. Bon, toutes nos condoléances à la famille de M. Alvaro, bien sûr, de la part de ma part et de la radio-antenne portugaise. On va continuer, mais la vie, il faut qu'elle continue naturellement. On va continuer avec O Coração da Gente Chora, com Zé Amar.

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